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3: Sur votre plateau télé ce soir, l'histoire de la France, un procès et des plats. 1936, le Front populaire entre joie et colère sur France 3, documentaire. Bien qu'elle n'ait gouverné que deux ans, de 1936 à 1938, cette coalition de gauche, baptisée Front populaire, a marqué la mémoire collective par les avancées sociales qu'elle a portées. Décryptage de cette période clé de l'histoire de France.
4: Au printemps 1936, un vent de réforme sans précédent a soufflé sur notre pays. Un moment fondateur de notre histoire, entré dans notre mémoire collective sous le nom de Front populaire.
3: Le procès Goldman sur Arte, film réalisé par Cédric Kahn. En avril 1976, débute le deuxième procès de Pierre Goldman, militant d'extrême gauche, condamné en première instance à la réclusion criminelle à perpétuité pour 4 braquages à main armée, dont un ayant entraîné la mort de 2 pharmaciennes.
5: Les faits qui vous sont reprochés sont les suivants. D'avoir, le 19 décembre 1969, attaqué à main armée une pharmacie 6 boulevard Richard Lenoir à Paris. Homicide volontaire sur 2 pharmaciennes, vous êtes ce qu'on appelle un insoumis.
6: Révolutionnaire dans l'âme.
3: Top Chef sur M6, suite du concours culinaire. Place à la qualification pour les quarts de finale. Les 5 derniers candidats ont été choisis chacun par un des jurés. Désormais, chaque chef doit accompagner son talent pour tenter de remporter la mise. À l'issue de cette soirée, ils ne seront plus que 4. 1936, le Front populaire entre joie et colère sur France 3. Le procès Goldman sur Arte et Top Chef sur M6. Très belle soirée télé à tous.

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2: Et nous sommes le 20 mai aujourd'hui, nous fêtons les Bernardins. Et en ce 20 mai, j'aurais pu vous parler du dernier voyage de l'Orient Express en 1977 entre Paris et Istanbul, où Honoré de Balzac est né en 1799. J'aurais aussi pu vous parler de la création du drapeau français en 1794. Mais le 20 mai 1983, la revue américaine Science publie la découverte par des chercheurs français du virus de l'immunodéficience humaine, le VIH. Tout commence en 1981. Aux États-Unis, des patients jeunes sont atteints par des maladies touchant habituellement des personnes âgées. Ils sont incapables de se défendre contre des infections ordinairement bénignes. On appelle cet affaiblissement du système immunitaire le syndrome de l'immunodéficience acquise, le SIDA. Et c'est en 1983 que le VIH est identifié et isolé par les professeurs Françoise Barré-Sinoussi et Luc Montagnier, chercheurs à l'Institut Pasteur de Paris. Une découverte récompensée en 2008 par le prix Nobel de médecine. Le VIH se transmet par le sang, le lait maternel et les sécrétions génitales, et donc principalement par rapport sexuel non protégé et partage d'aiguilles, de seringues ou de matériel lors d'injections de drogue. Selon les chiffres de l'OMS, la maladie a tué plus de 36 millions de personnes depuis le début des années 80. Aujourd'hui, près de 37 millions de personnes dans le monde vivent avec le sida. Heureusement, des traitements ont permis de réduire considérablement les dégâts qu'il cause. La citation du jour est celle d'un anonyme. Je n'ai pas peur de mourir parce que je ne connais pas la mort, mais j'ai peur de ne plus vivre parce que je connais la vie.

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2: Bonjour à tous, les béliers, prenez garde à ne pas vous impatienter face à des contretemps mineurs. Une bonne nouvelle pourrait dynamiser votre journée. Les taureaux, une question financière ou matérielle pourrait évoluer favorablement. En amour, privilégiez la simplicité et la sincérité. Les gémeaux, votre sens de l'humour et votre vivacité séduiront facilement votre entourage. Cancer, vous serez particulièrement attentif aux besoins des autres. Cette sensibilité renforcera vos relations, mais pensez aussi à préserver votre énergie. Une soirée calme vous fera du bien, les cancers. Lion, une opportunité intéressante pourrait surgir au détour d'une conversation. Quant à vous, les vierges, une situation tendue pourrait finalement se calmer grâce à votre diplomatie naturelle. Côté cœur, l'ambiance sera douce. Les balances, la journée sera favorable à l'organisation et aux décisions réfléchies. Les scorpions, une proposition ou une idée originale pourrait réveiller votre enthousiasme. Gardez malgré tout un œil sur vos priorités. Les sagittaires, votre intuition sera particulièrement forte et vous aidera à comprendre ce qui se joue autour de vous. Capricorne, une personne pourrait reconnaître vos efforts ou solliciter vos conseils. La patience restera votre meilleur atout. Quant à vous, les Verseaux, vous pourriez ressentir le besoin de vous recentrer sur ce qui compte vraiment. Une belle émotion pourrait illuminer votre soirée. Et puis enfin, cher poisson, une idée inattendue pourrait ouvrir de nouvelles perspectives, notamment dans un projet personnel. Je vous souhaite à tous une très belle journée. Prenez soin de vous.
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0: Bonjour tout le monde, il est 6h. J'aime bien ce petit bonjour bien dynamique là pour vous sortir la tête de l'oreiller. Nos amis agriculteurs, boulangers, courage à vous. Bon début de journée, bon mercredi matin, le 6-9. On démarre dans un instant avec Alex Warren et Gossip. Avant cela, c'est le 2 minutes info. Bon petit déj.
1: Bonjour à tous. L'Europe arrive à se mettre d'accord pour éviter de nouveaux droits de douane des États-Unis. Les eurodéputés et les États membres de l'Union européenne sont parvenus à un compromis provisoire pour mettre en œuvre l'accord commercial conclu à l'été 2025. Donald Trump avait donné jusqu'au 4 juillet pour le ratifier. Dans son pacte avec Washington, l'Union européenne s'est engagée à supprimer les droits de douane appliqués sur la plupart des importations américaines en échange d'un plafonnement à 15% des droits de douane imposés par le président américain. Nouveaux échanges tendus entre les États-Unis et l'Iran. Donald Trump a menacé hier de frapper le territoire iranien si un accord n'était pas trouvé avec ce pays. Téhéran, de son côté, a promis d'ouvrir de nouveaux fronts si les États-Unis reprenaient leurs attaques. Édouard Philippe dans le viseur de la justice. Un juge d'instruction va enquêter sur le maire du Havre pour de possibles détournements de fonds publics, favoritisme, prise illégale d'intérêt et concussion, c'est-à-dire malversation d'un fonctionnaire. En cause, une convention pour l'animation de la cité numérique du Havre signée en juillet 2020 avec une association dirigée par son adjointe. Les faits sont contestés depuis le début par l'ancien Premier ministre. Une première série de concerts de Patrick Bruel annulée. Trois représentations du chanteur prévues en décembre au Québec sont supprimées suite aux révélations de viols et agressions sexuelles. Plusieurs organisations féministes ont lancé une pétition pour faire annuler la tournée. D'après l'avocate de Flavie Flamand, de nouvelles plaintes pour viols seront déposées dans les jours qui viennent. Le Sénat vote l'interdiction de la vente de protoxyde d'azote aux particuliers, une mesure adoptée dans le cadre de l'examen de la loi Riposte qui doit lutter contre les troubles à l'ordre public. Les sénateurs ont également durci la législation et créé notamment un délit d'inhalation. Et puis on termine en football et les supporters attendaient ça depuis plus de 20 ans. Arsenal a décroché son 14e titre de champion d'Angleterre hier soir après le match nul entre Bournemouth et Manchester City. Les Gunners affronteront Paris en finale de la Ligue des Champions. Ce sera le 30 mai prochain. Excellent début de journée à tous.
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0: La journée commence avec Radio 8 et les meilleurs souvenirs et gossip à l'instant avec Baby Cross.
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0: Merci d'être avec nous, bon courage et si ça bosse déjà, bon début de journée en tout cas. Vous avez choisi Radio 8, on vous souhaite un bon réveil, un bon petit déj, prudent sur les routes ardennaises. On est parti jusqu'à 9h, le 6-9 de Radio 8 avec l'éphéméride, vos anniversaires comme tous les matins, la question du jour, l'horoscope de Camille, le 2 minutes info, ce sera tout à l'heure avec René et puis toujours plus de hits, dès maintenant Clara Luciani avec le reste. Et après j'ai pour vous Superbus et Kyo et ce sera au KKO sur Radio 8.

0: pour votre réveil, le petit déj, ou alors sur la route déjà à 7h06, Superbus avec Coquet Cao.
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0: Et un très bon mercredi matin, vous. Aujourd'hui, nous sommes le 20 mai, le 140e jour de l'année. Les Bernardins sont à l'honneur. Nous gagnons aujourd'hui 2 minutes d'ensoleillement. Le dicton nous dit, s'il pleut à la Saint-Bernardin, tu peux dire adieu à ton vin. Et le proverbe, quand ton fils est petit, soit son maître. Quand ton fils a grandi, soit son frère. Donc, bel anniversaire à vous, nos amis auditrices et auditeurs de Radio 8. Aujourd'hui, c'est l'anniversaire d'Evelyne Blois de Floin. C'est également l'anniversaire de Grégory Martinez de Villesmeuse. Géry Doury de Wadelincourt, Josiane Percheron de Vouziers, Laurine Dubois de Neuvisy, et on terminera pour cette heure avec France Lenoble de Domremesnil. Bon anniversaire aux personnes que j'ai citées. Et puis vous allez rester avec nous juste avant 6h30, le 2 minutes info avec René, et toujours plus de lits dans les Ardennes avec DC et Théodora. Mélodrama à venir dans un instant pour vous souhaiter un excellent réveil avec Radio 8.
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0: Très bon début de journée avec nous et bon mercredi matin. Radio 8 vous accompagne. Il est 6h30. Coup d'œil sur la météo dans un instant et toujours plus de 8 avec Houston, Jack Stall et John. Avant cela, c'est l'info. Le 2 minutes info à retrouver dès maintenant, c'est avec René. Bonjour René.
1: Bonjour Laurent, bonjour à tous. Arcavie a inauguré hier son nouveau site de Glaire pour favoriser le combustible solide de récupération installé en bordure de la 34 sur la zone industrielle de Glaire. Arcavie, spécialiste de la collecte du traitement des déchets, a inauguré donc ce mardi son nouveau site dédié au tri. Ce centre de transfert est appelé à devenir le maillon essentiel de son réseau ardennais de tri en complément des sites d'Étainières et de Chalandry. On fera le point sur ce dossier tout à l'heure dans l'édition de 7h avec notre invité, le directeur général d'Arcavie, Marc Ouati. Deux jeunes Sudanais jugés ce mardi en comparution immédiate pour des faits de violence aggravée. Le 13 mai dernier, les deux frères âgés de 21 et 25 ans comparaissaient pour avoir frappé un jeune mineur isolé de 17 ans à l'entrée de son appartement de la Tour des Myrtilles, boulevard des Écossais. Les deux prévenus ont reconnu les violences, invoquant la défense de la compagne de l'un d'eux, enceinte de 4 mois, qu'ils disaient avoir été agressés par ce voisin. Déjà connu de la justice, les deux frères ont été condamnés à une peine de 6 mois d'emprisonnement ferme avec maintien en détention assorti de la révocation partielle d'un précédent sursis à hauteur de 3 mois. Une interdiction de contact avec la victime pendant 2 ans a également été prononcée. Ailleurs en France, une démonstration de force contre le trafic de drogue à Lyon et dans sa banlieue. L'opération a duré toute la journée d'hier. 1000 policiers mobilisés et gendarmes, plus de 200 contrôles qui ont mené à la saisie de 100 kilos de drogue, d'armes à feu également. 93 personnes ont été interpellées. Les premières annulations pour Patrick Bruel. 3 de ses concerts prévus en décembre au Québec sont annulés, annoncent les organisateurs qui évoquent le contexte actuel et l'impossibilité d'assurer la promotion. Des délais d'attente records pour avoir un rendez-vous chez le médecin et qui augmentent dans près de la moitié des départements, dont celui des Ardennes. C'est ce que révèle une étude de la Fondation Jean Jaurès avec Doctolib. Difficultés qui ont poussé l'an passé près des 2/3 des Français à renoncer à consulter. Voilà pour l'essentiel de l'actualité. On se retrouve dans quelques minutes pour la couleur du ciel de ce mercredi.

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1: Bonjour, nous sommes le mercredi 20 mai, dernière journée de transition avant le retour du beau temps prévu pour demain. En attendant aujourd'hui, des nuages et des averses éparses ce mercredi pour des températures qui repartent à la hausse de 13 à 20 degrés, 13 degrés ce matin Lucky, 20 attendus cet après-midi à Moiry et Sauville. Excellent début de matinée, on se retrouve pour l'info des 7h.
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0: Radio 8 avec vous partout dans les Ardennes, excellent réveil, vous avez fait le bon choix, Radio 8 vous accompagne avec Pierre Garnier.
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0: 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Il y a toujours plus de hits dans les Ardennes avec Big Flo Yoli dès maintenant, le coup de vieux. Avant de retrouver la question du jour et l'horoscope de Camille.
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0: Toujours plus de hits dans les Ardennes, vous êtes dans le 6-9, Zao MC Solar comme Caroline.
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0: Et comme tous les matins avant 7h, on revient sur la question du jour de la veille. Avant de vous donner la question de cette journée, on vous demandait hier, est-ce que vous avez peur de manquer de carburant? Vous avez répondu à l'unanimité non, hein, ça ne vous fait pas peur, donc vous n'avez pas peur de manquer de carburant. Parmi les commentaires qu'on a eu quand même, on a eu Fanny qui nous a dit non, j'ai peur de manquer de sous pour acheter le carburant, pas bête. Florence qui nous a dit non, je fais à pied dès que je peux pour aller au pain, des petites courses, aller chez mon médecin. J'ai la chance d'habiter en ville sans être à la ville. On a eu également, on a eu un autre message que j'ai retenu. Marc nous a dit je m'en fous, j'irai plus bosser. Je suis pas sûr que le patron soit fan. Mais bon, en règle générale, vous n'avez pas peur de manquer de carburant. Allez, on enchaîne avec la question de cette journée. On parle de votre sommeil ce matin. Est-ce que vous dormez suffisamment? Eh ben, vous répondez sur la page Facebook Radio 8 Ardennes comme tous les matins. Évidemment, vous vous exprimez.
3: Ça fait mal, ça fait comme un coup de
0: ça. Ça fait mal avec Vita.
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0: À 7h, le 2 minutes info avec René. Et dès maintenant, c'est l'horoscope de Camille.
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4: Bonjour à tous, les béliers, prenez garde à ne pas vous impatienter face à des contretemps mineurs. Une bonne nouvelle pourrait dynamiser votre journée. Les taureaux, une question financière ou matérielle pourrait évoluer favorablement. En amour, privilégiez la simplicité et la sincérité. Les gémeaux, votre sens de l'humour et votre vivacité séduiront facilement votre entourage. Cancer, vous serez particulièrement attentif aux besoins des autres. Cette sensibilité renforcera vos relations, mais pensez aussi à préserver votre énergie. Une soirée calme vous fera du bien, les cancers. Lion, une opportunité intéressante pourrait surgir au détour d'une conversation. Quant à vous, les vierges, une situation tendue pourrait finalement se calmer grâce à votre diplomatie naturelle. Côté cœur, l'ambiance sera douce. Les balances, la journée sera favorable à l'organisation et aux décisions réfléchies. Les scorpions, une proposition ou une idée originale pourrait réveiller votre enthousiasme. Gardez malgré tout un œil sur vos priorités. Les sagittaires, votre intuition sera particulièrement forte et vous aidera à comprendre ce qui se joue autour de vous. Capricorne, une personne pourrait reconnaître vos efforts ou solliciter vos conseils. La patience restera votre meilleur atout. Quant à vous, les Verseaux, vous pourriez ressentir le besoin de vous recentrer sur ce qui compte vraiment. Une belle émotion pourrait illuminer votre soirée. Et puis enfin, cher poisson, une idée inattendue pourrait ouvrir de nouvelles perspectives, notamment dans un projet personnel. Je vous souhaite à tous une très belle journée. Prenez soin de vous.
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0: Culture Club et Karma Caméléon dans les souvenirs sur Radio 8.
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0: Et un très bon mercredi matin à vous qui avez choisi Radio 8. Dans l'info en plus ce matin, on parlera de la marque Lego. Vous la connaissez la marque Lego, vous avez peut-être grandi avec, vous en avez peut-être construit des choses avec les Lego. Eh bien, ils retirent la limite d'âge grâce à un centenaire. C'est une très belle histoire qu'on vous racontera tout à l'heure. Donc rendez-vous, ce sera juste avant 8h. On retrouvera de nouveau René qui sera avec nous pour le 2 minutes info à 7h30. Et puis toujours plus de hits avant l'éphéméride de cette journée. C'est avec Joseph Kamel et voici Crash sur Radio 8.
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0: Pour démarrer cette journée, toujours plus de 8 et Vanessa Paradis, c'était les épines du cœur.
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0: Et aujourd'hui nous sommes mercredi. Aujourd'hui nous sommes le 20 mai. Aujourd'hui nous sommes le 140e jour de l'année. Les Bernardins sont à l'honneur aujourd'hui. Nous gagnons 2 minutes d'ensoleillement. Le dicton nous dit s'il pleut à la Saint-Bernardin, tu peux dire adieu à ton vin. Et le proverbe nous dit quand ton fils est petit, sois son maître. Quand ton fils a grandi, sois son frère. Et un bon anniversaire à vous. Aujourd'hui c'est l'anniversaire d'Étienne Noah de Francheval. C'est également l'anniversaire de Laurent Gerbeau de Nouzonville, Léa Landrin de Sedan, Virginie Bira de Autrecourt. Bon anniversaire également à Valérie Goutte de Telonne, ainsi qu'à Violaine Royard de Seuil. Bon anniversaire à vous. Dernier rendez-vous avec les anniversaires, vous l'avez compris, ce sera tout à l'heure entre 8h et 9h. Tame Impala et Jenny avec Dracula dans un instant. Toujours plus de 8 avant 7h30 et à 7h30, le 2 minutes info, ce sera avec René sur Radio 8.
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0: passe la matinée ensemble, déjà sur les routes ou encore à la maison. Radio 8, il est 7h30. Pour ce mercredi matin, le rappel de la météo à suivre, ou toujours plus de 8 avec Miley Cyrus. Avant cela, c'est l'info. Et le 2 minutes info, c'est à retrouver, c'est avec René. Bonjour René.
1: Bonjour, on débute cette édition par cet accident hier en fin d'après-midi au niveau de la côte des Masures à Revin. Un véhicule seul a quitté la chaussée, le bilan fait état d'un blessé, le conducteur transféré en urgence relative à l'hôpital. 6 sapeurs-pompiers mobilisés sur cet accident pour le balisage et la prise en charge de la victime. 2 jeunes Sudanais jugés ce mardi en comparution immédiate pour des faits de violence aggravée. Le 13 mai dernier, les 2 frères âgés de 21 et 25 ans comparaissaient pour avoir frappé un jeune mineur isolé de 17 ans à l'entrée de son appartement de la Tour des Myrtilles, boulevard des Écossais. Les 2 prévenus ont reconnu les violences, invoquant la défense de la compagne de l'un d'eux, enceinte de 4 mois, qu'ils disaient avoir été agressés par ce voisin. Déjà connus de la justice, les 2 frères ont été condamnés à une peine de 6 mois d'emprisonnement ferme avec maintien en détention assorti de la révocation partielle d'un précédent sursis à hauteur de 3 mois. Une interdiction de contact avec la victime pendant 2 ans a également été prononcée. Ailleurs en France, une démonstration de force contre le trafic de drogue à Lyon et dans sa banlieue. L'opération a duré toute la journée d'hier. 1000 policiers mobilisés et gendarmes, plus de 200 contrôles qui ont mené à la saisie de 100 kilos de drogue, d'armes à feu également. 93 personnes ont été interpellées. Les premières annulations pour Patrick Bruel. 3 de ses concerts prévus en décembre au Québec sont annulés, annoncent les organisateurs qui évoquent le contexte actuel et l'impossibilité d'assurer la promotion. Des délais d'attente records pour avoir un rendez-vous chez le médecin et qui augmentent dans près de la moitié des départements, dont celui des Ardennes. C'est ce que révèle une étude de la Fondation Jean Jaurès avec Doctolib. Difficultés qui ont poussé l'an passé près des 2/3 des Français à renoncer à consulter. Et puis on termine par un mot de basket. Les Flammes Carolo tiennent leur première recrue de la saison. Le club a annoncé hier sur ses réseaux l'arrivée au sein de son effectif de Julie Pospisilova, internationale tchèque en provenance de Montpellier. La joueuse de 26 ans et d'1m83 peut évoluer comme poste 2 ou 3 et se dit, je cite, super excitée de rejoindre les Flammes. Bienvenue à elle. C'est la fin de cette édition.
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1: Bonjour, la couleur du ciel de ce mercredi, nous sommes le 20 mai, dernière journée de transition avant le retour du beau temps, attendu pour demain jeudi, en attendant des nuages et des averses éparses aujourd'hui, en ce mercredi. Les températures, elles repartent à la hausse, 13 degrés ce matin à Rimogne et jusqu'à 20 degrés attendus cet après-midi à Oisigny et Douzy. On se retrouve tout à l'heure dès 8h pour l'info.
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0: American Girls avec Harry Styles sur Radio 8.
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0: L'info en plus, c'est une belle histoire. Alors, vous êtes en majorité, vous connaissez la marque Lego. Eh bien, elle a retiré sa limite d'âge grâce à un centenaire. Internet a adoré cette scène. Pour ses 100 ans, le naturaliste britannique David Attenborough a reçu un set Lego. Alors, le problème, c'est que la boîte, comme beaucoup d'ailleurs, affiche de 18 à 99 ans. Autrement dit, Sir David est officiellement trop vieux pour jouer au Lego. Alors, l'image, elle a fait le tour des réseaux sociaux. Les commentaires se sont enchaînés. Et la marque Lego a décidé de réagir avec humour. Quelques jours plus tard, la marque a annoncé officiellement qu'elle retirait définitivement la limite supérieure d'âge sur les boîtes. Donc fini le 18-99 ans sur les boîtes. Place au simple 18+. Un clin d'œil à cet épisode, mais aussi un véritable changement pour refléter la philosophie de la marque, puisque pour eux, maintenant ils ont raison, on n'est jamais trop vieux pour construire. Alors du coup, c'est une petite histoire qui fait sourire que j'avais envie de partager avec vous ce matin et qui rappelle surtout que la créativité n'a pas d'âge. On joue encore au Lego à cet âge. Moi, j'ai pas honte de le dire. À même une époque, je voulais me faire une vitrine avec mes créations Lego techniques. C'est vous dire un petit peu. Allez, restez avec nous. Toujours plus de 8 avant la question du jour. C'est avec Amel Bendé maintenant. Voici l'amour, ça se donne sur Radio 8. 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

0: Bon réveil et bonne matinée. Radio 8 est le classique de Jean-Jacques Goldman quand la musique est bonne. Hein.
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0: La question du jour de ce mercredi matin en ce 20 mai. Alors on vous la repose si vous n'étiez pas là tout à l'heure, parce qu'on a commencé à vous la poser tout à l'heure. Est-ce que vous dormez suffisamment? Est-ce que vous avez votre quota d'heures? Est-ce que vous dormez suffisamment? Vous répondez bien sûr sur la page Facebook Radio 8 Ardennes. On a déjà quelques réponses, mais allez-y, continuez à commenter. Vous vous exprimez comme tous les matins, bien sûr. Vous vous exprimez, c'est la question du jour qui vous y attend. Et nous avant 8h, toujours plus de 8 avec Joe. End of beginning, 8h, le 2 minutes info avec René, et dès maintenant c'est l'horoscope de Camille.
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2: 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Bonjour à tous, les béliers, prenez garde à ne pas vous impatienter face à des contretemps mineurs. Une bonne nouvelle pourrait dynamiser votre journée. Les taureaux, une question financière ou matérielle pourrait évoluer favorablement. En amour, privilégiez la simplicité et la sincérité. Les gémeaux, votre sens de l'humour et votre vivacité séduiront facilement votre entourage. Cancer, vous serez particulièrement attentif aux besoins des autres. Cette sensibilité renforcera vos relations, mais pensez aussi à préserver votre énergie. Une soirée calme vous fera du bien, les cancers. Lion, une opportunité intéressante pourrait surgir au détour d'une conversation. Quant à vous, les vierges, une situation tendue pourrait finalement se calmer grâce à votre diplomatie naturelle. Côté cœur, l'ambiance sera douce. Les balances, la journée sera favorable à l'organisation et aux décisions réfléchies. Les scorpions, une proposition ou une idée originale pourrait réveiller votre enthousiasme. Gardez malgré tout un œil sur vos priorités. Les sagittaires, votre intuition sera particulièrement forte et vous aidera à comprendre ce qui se joue autour de vous. Capricorne, une personne pourrait reconnaître vos efforts ou solliciter vos conseils. La patience restera votre meilleur atout. Quant à vous, les Verseaux, vous pourriez ressentir le besoin de vous recentrer sur ce qui compte vraiment. Une belle émotion pourrait illuminer votre soirée. Et puis enfin, cher poisson, une idée inattendue pourrait ouvrir de nouvelles perspectives, notamment dans un projet personnel. Je vous souhaite à tous une très belle journée. Prenez soin de vous.
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0: Très bonne matinée, 8h. Dernière heure du 6-9, dans un instant les souvenirs, Nena avec 99, Love to Balance ou encore Charlotte Cardin avec Tant pis pour elle. Pour cette nouvelle heure de 8 ensemble sur Radio 8, avant cela, c'est le rendez-vous de l'info et on vous souhaite une excellente matinée et prudence sur les routes ardennaises. Le 2 minutes en fort trouvé dès maintenant, c'est avec René. Bonjour René.
1: Bonjour, bonjour à tous. La commune de Bazeilles se mobilise pour la fête de la nature. La fête de la nature est un rendez-vous national annuel dédié à la découverte de la nature créée en 2007. Elle invite à vivre un moment d'émerveillement au contact du vivant à travers des animations gratuites partout en France. La commune nouvelle de Bazeilles entend donc mettre en avant son territoire via cette fête, ces 22 et 23 mai. Jean-Paul Grasmuc, maire adjoint délégué à l'urbanisme et l'environnement au micro de Radio 8.
2: C'est l'occasion idéale pour tout le monde de redécouvrir les richesses naturelles qui nous entourent, comprendre la forêt, la plaine alluviale, leur faune, leur flore, et grâce aux explications des guides qui sont vraiment passionnés. Et puis apprendre à reconnaître les espèces communes ou discrètes qui vivent à nos côtés. Et puis c'est aussi un moment convivial en famille, et ou avec ses amis ou avec les voisins, hein, de découvrir, de participer à ces randonnées. Voilà ce qu'on propose donc ce week-end.
1: Voilà, les rendez-vous de la commune de Bazeilles à la mairie de Villers-Cernay à 9h15 et au lieu-dit Le Port à la même heure, parcours pédestre de 4 km sur le chemin du culot de la Rosière et chemin des Gruyères à Bazeilles. Dossier complet à retrouver sur notre site internet. Le label Fête de la Nature a été attribué à la commune de Bazeilles. Deux jeunes sudanais jugés ce mardi en comparution immédiate pour des faits de violence aggravée. Le 13 mai dernier, les deux frères âgés de 21 et 25 ans comparaissaient pour avoir frappé un jeune mineur isolé de 17 ans à l'entrée de son appartement de la Tour des Myrtilles, boulevard des Écossais. Les deux prévenus ont reconnu les violences, invoquant la défense de la compagne de l'un d'eux, enceinte de 4 mois, qui disait avoir été agressée par ce voisin. Déjà connu de la justice, les deux frères ont été condamnés à une peine de 6 mois d'emprisonnement ferme avec maintien en détention, assorti de la révocation partielle d'un précédent sursis à hauteur de 3 mois. Ailleurs en France, l'Assemblée nationale approuve 36 milliards d'euros supplémentaires pour la loi de programmation militaire, une hausse des crédits votés dans un contexte marqué par les guerres en Ukraine et au Moyen-Orient. Cet investissement devrait permettre de financer davantage de munitions ou encore de nouveaux drones. Le texte est attendu au Sénat le 2 juin. Le gouvernement qui veut faire plus d'économies que les 6 milliards d'euros prévus, l'annonce du Premier ministre hier après-midi à l'Assemblée, Sébastien Lecornu dit envisager de revoir les gels de crédit pour compenser l'impact de la guerre au Moyen-Orient. Il s'exprimera demain sur les conséquences économiques de ce conflit. Le chef du gouvernement qui devrait annoncer de nouvelles aides face à la flambée des prix des carburants. Et puis on termine par du football, la délivrance après plus de 20 ans de disette. Arsenal est sacré champion d'Angleterre. Après le match nul de Manchester City hier soir, les Gunners décrochent leur 14e titre de champion d'Angleterre. Excellente matinée avec nous sur Radio 8.
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0: Toujours plus de hits dans les Ardennes et de souvenirs. Nena avec 99 Love Balance.
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0: Vous profitez aujourd'hui, ce sera peut-être une journée en télétravail. Vous êtes calé sur Radio 8 en ce mercredi, peut-être jour de coupure pour être avec les enfants. En attendant, vous avez choisi Radio 8. On vous accompagne avec le dernier coup d'œil sur l'éphémérie de vos anniversaires. On reparlera des cadeaux, direction Péry des Indes, on en parle avant 9h. Et puis toujours plus de hits avec Miles Smith et Niall Horan dès maintenant avec Drive Safe. Et juste après, Claudio Capeo avec Qu'est-ce qu'il me restera sur Radio 8. Ouais.

0: Bon mercredi tout le monde, on termine le café, on finit de se préparer, c'était Claudio Capéo.
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0: Normalement à cette heure-ci vous êtes déjà sur le pont, vous êtes déjà prêt à partir. Aujourd'hui nous sommes mercredi 20 mai aujourd'hui, 140e jour de l'année. Bonne fête aux Bernardins aujourd'hui, nous gagnons 2 minutes d'ensoleillement. Le dicton nous dit s'il pleut à la Saint-Bernardin, tu peux dire adieu à ton vin. Et le proverbe nous dit quand ton fils est petit, sois son maître, quand ton fils a grandi, sois son frère. Dernier rendez-vous avec les anniversaires, aujourd'hui c'est l'anniversaire de Sandra et de Sedan. C'est l'anniversaire également de Lina Amizi de Vivier Aucourt, Loïc Bonne de Sedan, Laetitia Mouzet de Revin, Pascal Maouche de Pure et enfin Ludovic Sablin de Sedan. Bon anniversaire à toutes les personnes que j'ai citées depuis ce matin. Les prochains rendez-vous demain pour vos anniversaires sur Radio 8 et toujours plus de 8. Avant 8h30, ça revient très vite avec Taylor Swift. Hop là, est à venir. Et à 8h30, le 2 minutes info, ce sera avec René sur Radio 8.
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1: Il est 8h30.
0: Il y aura David Guetta dans un instant avec Jennifer Lopez avec Save Me Tonight. Avant cela, c'est le rendez-vous de l'info. Bon mercredi, bonne matinée. Le 2 minutes info à retrouver dès maintenant, c'est avec René. Bonjour René.
2: Bonjour, on débute cette édition par cet accident hier en fin d'après-midi au niveau de la côte des Masures à Revin. Un véhicule seul a quitté la chaussée. Le bilan fait état d'un blessé. Le conducteur transféré en urgence relative à l'hôpital. 6 sapeurs-pompiers mobilisés sur cet accident pour le balisage et la prise en charge de la victime. 2 jeunes Sudanais jugés ce mardi en comparution immédiate pour des faits de violence aggravée. Le 13 mai dernier, les 2 frères âgés de 21 et 25 ans comparaissaient pour avoir frappé un jeune mineur isolé de 17 ans à l'entrée de son appartement de la Tour des Myrtilles, boulevard des Écossais. Les 2 prévenus ont reconnu les violences, invoquant la défense de la compagne de l'un d'eux, enceinte de 4 mois, qu'il disait avoir été agressé par ce voisin. Déjà connu de la justice, les 2 frères ont été condamnés à une peine de 6 mois d'emprisonnement ferme avec maintien en détention assorti de la révocation partielle d'un précédent sursis à hauteur de 3 mois. Une interdiction de contact avec la victime pendant 2 ans a également été prononcée. Ailleurs en France, une démonstration de force contre le trafic de drogue à Lyon et dans sa banlieue. L'opération a duré toute la journée d'hier. 1000 policiers mobilisés, gendarmes, plus de 200 contrôles qui ont mené à la saisie de 100 kilos de drogue, d'armes à feu également. 93 personnes ont été interpellées. Justement, en France, le Sénat vote l'interdiction de la vente de protoxyde d'azote aux particuliers. C'est une mesure adoptée dans le cadre de l'examen de la loi Riposte qui doit lutter contre les troubles à l'ordre public. Un texte qui prévoit aussi plusieurs mesures pour enrayer le trafic de stupéfiants dans le pays. L'amende forfaitaire délictuelle pour usage de drogue devrait passer de 200 à 500 euros pour le secrétaire national du syndicat de police Unité. Touché au portefeuille des consommateurs, ça fonctionne.
3: La drogue, c'est l'offre et la demande. Vous attaquez aux consommateurs, il n'y a plus d'offres. Donc forcément, il faut les responsabiliser. Vous entretenez un trafic, en fait. Normalement, quand vous détenez de la drogue et usage de drogue, vous risquez un an de prison. Ça, c'est les textes qui le disent, actuels. Personne ne fait un an de prison parce que vous êtes en train de fumer un joint de cannabis. Donc du coup, la seule méthode qu'on peut faire, effectivement, utiliser, c'est de taper au portefeuille. Quid des gens qui payent cette amende? Il n'y a que 37% des gens qui payent cette amende. Si la personne, soi-disant, n'est pas solvable, eh bien, écoutez, il faut toucher au patrimoine. Un deux roues, une télé, voilà, je suis désolé, mais à un moment donné, il faut aussi responsabiliser les gens.
2: Le vote solennel de cette loi est prévu mardi prochain, le 26 mai. La gestion de l'affaire des laits infantiles a révélé des lacunes de l'État français des industriels. C'est le bilan d'un rapport parlementaire publié hier. On le rappelle, à partir de décembre, des dizaines de lots ont été rappelés dans une 60aine de pays à cause de la présence potentielle de cérulide. Et selon ce rapport, le système de contrôle alimentaire n'était pas préparé à détecter ce type de danger. C'est la fin de cette édition.
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0: Dans les Ardennes, Radio 8 avec vous, Lewis Capaldi avec Survive.
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0: 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Et sur Radio 8, Bébé Rexha et FS Les dans un instant avec New Legend. Et puis Eddie de Préto. Voici le kid.

0: Merci d'avoir choisi Radio 8 pour votre matinée Bébé Rexa avec Faceless et New Religion.
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0: Dernier coup d'œil sur la question du jour pour le 6-9 dans Radio 8. Est-ce que vous dormez suffisamment? Vous répondez sur la page Facebook Radio 8 Ardennes comme tous les matins vous vous exprimez. On fera un point sur vos commentaires bien sûr. Et ben ce sera demain matin hein, aux alentours de 7h-10. Donc est-ce que vous dormez suffisamment? Vous répondez. Radio 8, vos tubes et artistes préférés dans un instant avec Guillaume et Alex Warren. Et toujours plus de hits avec Alex Warren. Fever Dream dans un instant et le dernier coup d'œil sur l'horoscope, c'est avec Camille sur Radio 8.
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2: 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Bonjour à tous, les béliers, prenez garde à ne pas vous impatienter face à des contretemps mineurs. Une bonne nouvelle pourrait dynamiser votre journée. Les taureaux, une question financière ou matérielle pourrait évoluer favorablement. En amour, privilégiez la simplicité et la sincérité. Les gémeaux, votre sens de l'humour et votre vivacité séduiront facilement votre entourage. Cancer, vous serez particulièrement attentif aux besoins des autres. Cette sensibilité renforcera vos relations, mais pensez aussi à préserver votre énergie. Une soirée calme vous fera du bien, les cancers. Lion, une opportunité intéressante pourrait surgir au détour d'une conversation. Quant à vous, les vierges, une situation tendue pourrait finalement se calmer grâce à votre diplomatie naturelle. Côté cœur, l'ambiance sera douce. Les balances, la journée sera favorable à l'organisation et aux décisions réfléchies. Les scorpions, une proposition ou une idée originale pourrait réveiller votre enthousiasme. Gardez malgré tout un œil sur vos priorités. Les sagittaires, votre intuition sera particulièrement forte et vous aidera à comprendre ce qui se joue autour de vous. Capricorne, une personne pourrait reconnaître vos efforts ou solliciter vos conseils. La patience restera votre meilleur atout. Quant à vous, les Verseaux, vous pourriez ressentir le besoin de vous recentrer sur ce qui compte vraiment. Une belle émotion pourrait illuminer votre soirée. Et puis enfin, cher poisson, une idée inattendue pourrait ouvrir de nouvelles perspectives, notamment dans un projet personnel. Je vous souhaite à tous une très belle journée. Prenez soin de vous.
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0: Bonjour à tous, bienvenue sur Radio 8, mercredi 20 mai. Le point sur l'info, c'est maintenant, il est 9h du mat, on fait le point sur l'info avec René, c'est l'info dans les Ardennes. Avant d'écouter Dizzy, Théodora, Mélodrama et Help Myself avec Gaëtan Roussel.
1: Bonjour à tous, Arcadie a inauguré hier son nouveau site de Glaire pour favoriser le combustible solide de récupération installé en bordure de la 34 sur la zone industrielle de Glaire. Arcadie, spécialiste de la collecte du traitement des déchets, a donc inauguré hier son nouveau site dédié au tri. Ce centre de transfert est appelé à devenir un maillon essentiel de son réseau ardennais de tri en complément des sites d'Éteignières et de Chalandry-Hélère, un bâtiment de 1650 m² scindé en trois zones afin de trier plus et mieux. Un investissement de 4 millions d'euros pour les travaux et 2 millions d'euros dédiés aux engins. Aujourd'hui, 67 000 tonnes de déchets sont réceptionnées chaque année sur le site d'Éteignières, alors que 36% de ces déchets peuvent encore être valorisés. Arcavi qui souhaite donc transformer certains déchets non recyclables, comme les plastiques, textiles ou encombrants, en combustibles solides de récupération. Écoutez Marc Watty, directeur général d'Arcavi.
2: C'est un site de transfert, ordures ménagères et tri sélectif, y compris un centre de valorisation matière. Ici, on va produire du CSR, du combustible solide de récupération, avec les encombrants. Avant, les encombrants étaient enfouis. Aujourd'hui, on va faire un combustible pour surtout les cimenteries. Sur une benne d'encombrants, 60 à 70% est revalorisé en CSR. C'est énorme. 60-70% qu'on ne va pas enfouir. Il faut encore travailler, mais on est sur la bonne voie.
1: Sachez que 30 000 tonnes de CSR produites, c'est plus de 19 000 tonnes d'équivalent CO2 évitées chaque année. Deux jeunes Sudanais jugés ce mardi en comparution immédiate pour des faits de violence aggravée. Le 13 mai dernier, les deux frères âgés de 21 et 25 ans comparaissaient pour avoir frappé un jeune mineur isolé de 17 ans à l'entrée de son appartement de la Tour des Myrties, boulevard des Écossais. Les deux prévenus ont reconnu les violences, invoquant la défense de la compagne de l'un d'eux enceinte de 4 mois, qui disait avoir été agressée par ce voisin. Déjà connu de la justice, les deux frères ont été condamnés à une peine de 6 mois d'emprisonnement ferme avec maintien en détention assorti de la révocation partielle d'un précédent sursis à hauteur de 3 mois. Une interdiction de contact avec la victime a également été prononcée pour 2 ans. Et puis à Givet, le pont des Américains en travaux pendant 11 mois à partir du 26 mai. Infrastructure stratégique pour accéder de part et d'autre de la commune de Givet. Le pont des Américains est un ouvrage d'art sous responsabilité départementale. Son état actuel nécessite de mener d'importants travaux chiffrés à plus de 1,8 million d'euros qui débuteront donc mardi prochain. L'objectif principal de cette intervention est de rétablir un niveau de service et de sécurité satisfaisant sur le pont par le remplacement des appareils d'appui actuellement défaillants ou endommagés, indique le département. Ces interventions particulièrement sensibles seront réalisées en 4 étapes successives. Compte tenu des contraintes de sécurité liées à ces opérations, elles seront réalisées exclusivement de nuit avec fermeture complète du pont entre 22h et 6h durant 4 à 6 nuits réparties au cours du chantier, indique le département. Dossier complet à retrouver sur notre site internet.

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0: s'arrêter.
1: J'aime bien ce garçon. Gaëtan Roussel, Help Myself.
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1: 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Gaëtan Roussel qu'on vient d'écouter sur Radio 8 pour vous souhaiter la bienvenue dans le 9h midi de ce mercredi 20 mai aujourd'hui. Allez, la tradition veut que le mercredi on parle de cinéma et on vous offre des places de cinéma. Bon, on va faire les deux aujourd'hui. Le Ciné News, ce sera avec Nicolas, toute l'actualité ciné des salles des Ardennes, les nouveaux films à découvrir, tout ça. On en parle tout à l'heure à 9h30 et puis les places de ciné pour les salles des Ardennes. Vous allez pouvoir les gagner dans quelques instants avec le jeu des trois titres. Il faut en reconnaître un pour pouvoir vous inscrire. D'ici là, on va écouter Olivia Dean avec Man I Need et voici Imagine Dragons avec Believer sur Radio 8.

0: Mama in Need d'Olivia Dean sur Radio 8. Justin Jackson, John, Turn the Lights Off, Samber, Homebreaker et Gims Theodora avec Spa au programme dans les prochaines minutes. Comme nous sommes mercredi, j'ai le plaisir de vous offrir deux places de cinéma pour aller voir le film de votre choix dans les salles des Ardennes.
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0: Il faut en reconnaître un.

0: Ah, ça peut pas être que facile, hein. Alors, quel titre vous avez reconnu? Donnez-moi le nom du groupe ou de l'interprète ou le titre d'une des trois chansons qu'on vient d'écouter à l'instant pour tenter de gagner vos places de cinéma. 03 24 27 45 46, comme chaque jour, je vous laisse jusqu'à 11h30 pour tenter votre chance. Après, il sera trop tard. Dans un instant, le Ciné News avec Nicolas.
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0: C'était Gims avec Théodora.
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0: Gims et Théodora avec Spa. Pour la suite, Angèle Justice, l'excellent Voix Tuante. Puis on écoutera Vita avec Ça fait mal aussi. Restez avec nous pour la suite des hits sur Radio 8. Le temps de s'intéresser au ciné. L'affiche, les programmes ciné dans les salles des Ardennes. Toutes les nouveautés à découvrir cette semaine. On fait le point. C'est notre Ciné News. Tout de suite avec Nicolas.
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2: Turenne de Sedan
1: et le Manège de Givet.
3: Au cinéma cette semaine, la sortie événement Star Wars The Mandalorian and Grogu.
4: Nous connaissons tous les légendes du chasseur de primes mandalorien et de l'enfant.
3: La chute du maléfique Empire Galactique a précipité la dispersion des seigneurs de guerre impériaux à travers la galaxie.
4: Il ne s'agit pas de vengeance, il s'agit de prévenir une guerre de plus.
3: Pour protéger tout ce pourquoi la rébellion s'est battue, la jeune Nouvelle République décide de faire appel au légendaire chasseur de primes mandalorien, Din Djarin, et son jeune apprenti Grogu.
4: Il faut protéger ce que la rébellion défend depuis toujours.
5: Bonne chance. Tu vas en avoir besoin.
6: Attache-toi.
3: Il s'agit du premier long-métrage de la franchise The Mandalorian et l'adaptation de la série lancée sur Disney+ en 2019 et qui comporte 3 saisons. Elle a été créée par Jon Favreau, lui-même réalisateur de cette première adaptation.
7: Mandalorian, tu vas souffrir. Ensuite, ce sera son tour.
5: Vous êtes des monstres.
3: Notez que The Mandalorian and Grogu signe le grand retour de la franchise Star Wars au cinéma depuis 2019 avec l'ascension de Skywalker.
4: Il leur faut un professionnel.
6: Accroche-toi.
4: Que lui arriverait-il si vous n'étiez plus là pour le protéger?
6: Tout va bien?
3: Et c'est Pedro Pascal en personne qui reprend son rôle du Mandalorien, Din Djarin, qui l'avait déjà dans la série.
6: Je serai juste derrière toi. Allez, monte.
3: Aux côtés de Din, on retrouvera également le tout mignon et puissant Grogu.
6: Les anciens veillent sur les jeunes. Avant que les jeunes... la veille sur les anciens.
3: Aussi avec Sigourney Weaver et Jeremy Allen White.
5: La peur. Tu devrais.
8: Bien joué, bébé.
6: Telle est la voix.
3: Star Wars, The Mandalorian and Grogu à découvrir cette semaine au cinéma, le Turenne de Sedan et puis toujours à l'affiche, Michael ou encore le Diable s'habille en Prada 2. Au manège de JV cette semaine, Le Diable s'habille en Prada 2, Michael, C'est quoi l'amour ou encore Elfie et les Super Elf Kids. Enfin, au Métropolis de Charleville, Star Wars, The Mandalorian and Grogu, Passenger, Histoire parallèle, Chao ou encore le film L'Abandon.

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0: Marine, avec Escroc, nouveau titre de Marine qu'on vient d'écouter à l'instant sur Radio 8. Une nouvelle émission avec un aventurier seul face à la nature qui va débarquer à la télé. Ce sera vendredi 5 juin. Alors le mec qu'on va découvrir s'appelle Loury Lag. C'est un explorateur aventurier français qui n'a peur de rien et qui vous invite pour sa première émission à passer 28 jours avec lui dans l'enfer vert du Honduras. Avec certainement plein de petites bébêtes que nous on n'aimerait pas rencontrer mais que lui ça ne le gêne absolument pas. L'émission va s'appeler Baroudeur, au pluriel d'ailleurs, avec cet aventurier. Je vous rappelle son nom, Loury Lag. L'aventure commence le 5 juin à la télé. On écoute Bruno Mars. Bruno Mars qui arrive avec I Just Might. On aura aussi Christophe Maé la Lune et on fera le point sur l'info dans les Ardennes à 10h sur Radio 8.
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0: On écoute Benson Boone qui arrive dans un instant avec son titre Mystical Magical. Benson Boone, ce sera juste après Tame Impala avec Jenny et Dracula, le Jenny Mix de Dracula. Mais d'abord l'info dans les Ardennes avec René. 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
1: Bonjour, on débute cette édition par cet accident hier en fin d'après-midi au niveau de la côte des Masures à Revin. Un véhicule seul a quitté la chaussée. Le bilan fait état d'un blessé. Le conducteur transféré en urgence relative à l'hôpital. 6 sapeurs-pompiers mobilisés sur cet accident pour le balisage et la prise en charge de la victime. 2 jeunes Sudanais jugés ce mardi en comparution immédiate pour des faits de violence aggravée. Le 13 mai dernier, les 2 frères âgés de 21 et 25 ans comparaissaient pour avoir frappé un jeune mineur isolé de 17 ans à l'entrée de son appartement de la Tour des Myrtilles, boulevard des Écossais. Les 2 prévenus ont reconnu les violences, invoquant la défense de la compagne de l'un d'eux, enceinte de 4 mois, qu'il disait avoir été agressé par ce voisin. Déjà connu de la justice, les 2 frères ont été condamnés à une peine de 6 mois d'emprisonnement ferme avec maintien en détention assorti de la révocation partielle d'un précédent sursis à hauteur de 3 mois. Une interdiction de contact avec la victime pendant 2 ans a également été prononcée. Ailleurs en France, une démonstration de force contre le trafic de drogue à Lyon et dans sa banlieue. L'opération a duré toute la journée d'hier. 1000 policiers mobilisés et gendarmes, plus de 200 contrôles qui ont mené à la saisie de 100 kilos de drogue, d'armes à feu également. 93 personnes ont été interpellées. Justement, en France, le Sénat vote l'interdiction de la vente de protoxyde d'azote aux particuliers. C'est une mesure adoptée dans le cadre de l'examen de la loi Riposte qui doit lutter contre les troubles à l'ordre public. Un texte qui prévoit aussi plusieurs mesures pour enrayer le trafic de stupéfiants dans le pays. L'amende forfaitaire délictuelle pour usage de drogue devrait passer de 200 à 500 euros pour le secrétaire national du syndicat de police Unité. Touché au portefeuille des consommateurs, ça fonctionne.
2: La drogue, c'est l'offre et la demande. Vous attaquez aux consommateurs, il n'y a plus d'offre. Donc forcément, il faut les responsabiliser. Vous entretenez un trafic, en fait. Normalement, quand vous détenez de la drogue et usage de drogue, vous risquez 1 an de prison. Ça, c'est les textes qu'ils disent, hein, actuels. Personne ne fait 1 an de prison parce que vous êtes en train de fumer un joint de cannabis. Donc du coup, la seule méthode qu'on peut faire, effectivement, utiliser, c'est taper au portefeuille. Quid des gens qui payent cette amende. Il n'y a que 37% des gens qui payent cette amende. Si la personne, soi-disant, n'est pas solvable, eh bien, écoutez, il faut toucher au patrimoine. Un deux-roues, une télé, voilà, je suis désolé, mais à un moment donné, il faut aussi responsabiliser les gens.
1: Le vote solennel de cette loi est prévu mardi prochain, le 26 mai. La gestion de l'affaire des laits infantiles a révélé des lacunes de l'État français des industriels. C'est le bilan d'un rapport parlementaire publié hier. On le rappelle, à partir de décembre, des dizaines de l'eau ont été rappelées dans une 60aine de pays à cause de la présence potentielle de cérulides. Et selon ce rapport, le système de contrôle alimentaire n'était pas préparé à détecter ce type de danger. C'est la fin de cette édition.
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C'était Ray sur Radio 8, c'était Where's My Husband. Baby, when Miley Cyrus, We Must One, Shakira avec Zoo et Clara Luciani avec Ma Sœur dans les prochaines minutes. 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

0: Bah ça c'était Clara Luciani, hein, ma sœur.
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0: C'est un chouette métier, ma sœur. Soyez les bienvenus sur Radio 8. Dans un instant, on va prendre des nouvelles de la saga Fast and Furious. Vous êtes peut-être fan de cette saga qui fête ses 25 ans cette année. Il y a une bonne nouvelle que je vais vous annoncer, au moins une bonne nouvelle, peut-être même deux. Dans quelques instants, même pas 10 minutes, le temps d'écouter Joe qui arrive à Enough Beginning et puis on a le choix. Voici Kenji sur Radio 8. J'ai demandé

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0: Matt Pokora, c'était quand même à l'instant, vous êtes sur Radio 8. La semaine dernière, l'acteur Vin Diesel a annoncé une bonne nouvelle, il a dit que la franchise Fast and Furious va faire ses débuts à la télé. En clair, ils vont en faire une série, la nouvelle série qui est officiellement, ça y est, hein, en développement. Fast and Furious, la saga a été créée il y a déjà 25 ans, depuis il y a eu 11 films, 11 pour l'instant, et d'ailleurs le 12e Fast Forever qui va sortir en mars 2028. Théoriquement, ce sera le dernier film. Fast and Furious, ça s'arrête au cinéma, mais ça démarre à la télé. En réalité, il y a 4 projets de série autour du film, mais pour l'instant, une seule qui est confirmée. Alors, on ne sait pas quel sera le scénario, mais Vin Diesel a promis, je cite, que cette série Fast and Furious va honorer l'héritage des films. Avec ça, Charlotte Cardin, ça s'appelle The Way We Touch, Oria, c'est Soirée Mondaine, et c'est ce qu'on écoute avant 11h. 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

0: Je vous présente Taylor Swift, je vous présente Elizabeth Taylor, Taylor Swift. C'est le nouveau titre de Taylor Swift, Elizabeth Taylor, qu'on va écouter après l'info de 11h. Et Freya Sky aussi avec Silent Treatment. Vous êtes sur Radio 8, il est temps de faire un point sur l'info dans les Ardennes. René.
1: Bonjour à tous. La commune de Bazeille se mobilise pour la fête de la nature. La fête de la nature est un rendez-vous national annuel dédié à la découverte de la nature créée en 2007. Elle invite à vivre un moment d'émerveillement au contact du vivant à travers des animations gratuites partout en France. La commune nouvelle de Bazeille entend donc mettre en avant son territoire via cette fête. C'est 22 et 23 mai. Jean-Paul Grasmuc, maire adjoint délégué à l'urbanisme et à l'environnement, au micro de Radio 8.
2: C'est l'occasion idéale pour tout le monde de redécouvrir les richesses naturelles qui nous entourent, comprendre la forêt, la plaine alluviale, leur faune, leur flore, et grâce aux explications des guides qui sont vraiment passionnés. Et puis apprendre à reconnaître les espèces communes ou discrètes qui vivent à nos côtés. Et puis c'est aussi un moment convivial en famille, et ou avec ses amis ou avec les voisins, hein, de découvrir, de participer à ces randonnées. Voilà ce qu'on propose donc ce week-end.
1: Voilà, les rendez-vous de la commune de Bazeille à la mairie de Villers-Cernay à 9h15 et au lieu-dit Le Port à la même heure, parcours pédestre de 4 km sur le chemin du culot de la Rosière et chemin des Gruyères à Bazeille. Dossier complet à retrouver sur notre site internet. Le label Fête de la Nature a été attribué à la commune de Bazeille. Deux jeunes Sudanais jugés ce mardi en comparution immédiate pour des faits de violence aggravée. Le 13 mai dernier, les deux frères âgés de 21 et 25 ans comparaissaient pour avoir frappé un jeune mineur isolé de 17 ans à l'entrée de son appartement de la Tour des Myrtilles, boulevard des Écossais. Les deux prévenus ont reconnu les violences, invoquant la défense de la compagne de l'un d'eux, enceinte de 4 mois, qui disait avoir été agressée par ce voisin. Déjà connus de la justice, les deux frères ont été condamnés à une peine de 6 mois d'emprisonnement ferme avec maintien en détention, assorti de la révocation partielle d'un précédent sursis à hauteur de 3 mois. Ailleurs en France, l'Assemblée nationale approuve 36 milliards d'euros supplémentaires pour la loi de programmation militaire, une hausse des crédits votés dans un contexte marqué par les guerres en Ukraine et au Moyen-Orient. Cet investissement devrait permettre de financer davantage de munitions ou encore de nouveaux drones. Le texte est attendu au Sénat le 2 juin. Le gouvernement qui veut faire plus d'économies que les 6 milliards d'euros prévus, l'annonce du Premier ministre hier après-midi à l'Assemblée, Sébastien Lecornu dit envisager de revoir les gels de crédit pour compenser l'impact de la guerre au Moyen-Orient. Il s'exprimera demain sur les conséquences économiques de ce conflit. Le chef du gouvernement qui devrait annoncer de nouvelles aides face à la flambée des prix des carburants. Et puis on termine par du football. La délivrance après plus de 20 ans de disette. Arsenal est sacré champion d'Angleterre. Après le match nul de Manchester City hier soir, les Gunners décrochent leur 14e titre de champion d'Angleterre. Excellente matinée avec nous sur Radio 8.
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Excellente fin de matinée, DJ Snake, Bipolar Sunshine et Paradise qu'on vient d'écouter sur Radio 8. David Guetta, Teddy Swims, Stones and Ice, ce sera Gone Gone Gone. Mickey, ça pique un peu quand même, par exemple aussi dans les prochaines minutes au programme sur Radio 8. 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
0: 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On va écouter Alex Warren, Fever Dream et Ravin Nene d'abord. Voici Love Me Not sur Radio 8.

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0: Radio 8 et Jack et Carla avec ce titre, c'était la recette d'Isis Théodora. Ça c'est pour la suite, on va écouter Mélodrama. Il y avait à gagner des places de cinéma dans les salles des Ardennes. Sergine Chafoto de Charleville-Mézières, Elodie Mandelli de Vrigne-aux-Bois et Florence Boisé de Le Chêne repartent chacune avec deux places de cinéma. Il fallait reconnaître un des trois titres. Céline Dion, si tu pour que tu m'aimes encore.
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0: Cyndi Lauper, Girl Just Want to Have Fun. Ou les Scorpions, avec Still Loving You. Bravo à Sergine, Elodie et Florence qui repartent chacune avec deux places de ciné dans les salles des Ardennes. Vous avez rendez-vous avec l'info écrenée à midi et moi, je serai là demain. Demain entre 9h et midi pour vous accompagner. Demain, j'aurai le plaisir de vous offrir des invitations pour le zoo belge de Péridaïsa. En attendant, passez une bonne après-midi sur Radio 8. Et à demain donc, salut.
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2: Bonjour à tous. Arcavi a inauguré hier son nouveau site de Glaire pour favoriser le combustible solide de récupération installé en bordure de la 34 sur la zone industrielle de Glaire. Arcavi, spécialiste de la collecte du traitement des déchets, a donc inauguré hier son nouveau site dédié au tri. Ce centre de transfert est appelé à devenir un maillon essentiel de son réseau ardennais de tri en complément des sites d'Éteignières et de Chalandry-Hélère, un bâtiment de 1650 mètres carrés scindé en trois zones afin de trier plus et mieux. Un investissement de 4 millions d'euros pour des travaux et 2 millions d'euros dédiés aux engins. Aujourd'hui, 67 000 tonnes de déchets sont réceptionnées chaque année sur le site d'Éteignières, alors que 36% de ces déchets peuvent encore être valorisés. Arcavi qui souhaite donc transformer certains déchets non recyclables, comme les plastiques, textiles ou encombrants, en combustible solide de récupération. Écoutez Marc Watty, directeur général d'Arcavi.
3: C'est un site de transfert, ordures ménagères et tri sélectif, y compris un centre de valorisation matière. Ici, on va produire du CSR, du combustible solide de récupération, avec les encombrants. Avant, les encombrants étaient enfouis. Aujourd'hui, on va faire un combustible pour surtout les cimenteries. Sur une benne d'encombrants, 60 à 70% est revalorisé en CSR. C'est énorme. 60-70% qu'on ne va pas enfouir. Il faut encore travailler, mais on est sur la bonne voie.
2: Sachez que 30 000 tonnes de CSR produites, c'est plus de 19 000 tonnes d'équivalent CO2 évitées chaque année. Deux jeunes Sudanais jugés ce mardi en comparution immédiate pour des faits de violence aggravée. Le 13 mai dernier, les deux frères âgés de 21 et 25 ans comparaissaient pour avoir frappé un jeune mineur isolé de 17 ans à l'entrée de son appartement de la Tour des Myrtilles, boulevard des Écossais. Les deux prévenus ont reconnu les violences, invoquant la défense de la compagne de l'un d'eux, enceinte de 4 mois, qui disait avoir été agressé par ce voisin. Déjà connu de la justice, les deux frères ont été condamnés à une peine de 6 mois d'emprisonnement ferme avec maintien en détention, assorti de la révocation partielle d'un précédent sursis à hauteur de 3 mois. Une interdiction de contact avec la victime a également été prononcée pour 2 ans. Dans le reste de l'actualité, hier en France, le gouvernement va faire plus d'économies que les 6 milliards d'euros prévus. L'annonce du Premier ministre hier après-midi à l'Assemblée, Sébastien Lecornu, dit envisager de revoir les gels de crédit pour compenser l'impact de la guerre au Moyen-Orient. Il s'exprimera demain sur les conséquences économiques de ce conflit. Le chef du gouvernement devrait annoncer de nouvelles aides face à la flambée du prix des carburants. Les premières annulations pour Patrick Bruel, 3 de ses concerts prévus en décembre au Québec sont annulés, annoncent les organisateurs qui évoquent le contexte actuel de l'impossibilité d'assurer la promotion. Le chanteur de 67 ans visé par au moins 12 plaintes pour viol et agression sexuelle, lui nie toutes ces accusations. Les dernières averses éparses attendues pour cet après-midi, avant le retour du beau temps annoncé pour demain. Le mercure repart, lui, à la hausse, 20 degrés attendus cet après-midi à Vouziers et Juniville. Bon appétit, très bel après-midi.
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merci d'avoir choisi Radio 8 en ce mercredi après-midi. Il est 14h, on vous accompagne avec toujours plus de 8 dans les Ardennes avant d'écouter Gérald de Palmas. Voici David Guetta et Jennifer Lopez.

0: Lewis Capaldi avec Survive sur Radio 8.
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0: Passez un bel après-midi dans les Ardennes en ce mercredi 20 mai. On est ensemble jusqu'à 16h. On joue aux 8 minutes chrono. À gagner, je vous le rappelle, comme chaque après-midi, votre carte cadeau de 50€ dans les super et hypermarchés des Ardennes. Donc, vous envoyez dès maintenant par SMS le mot chrono au 7-11-12. Chrono au 7-11-12. Et surtout, si vous entendez votre nom cet après-midi à l'antenne, vous savez que vous avez 8 minutes chrono pour nous appeler, pour valider votre carte cadeau. Et puis, ce n'est pas encore le week-end, mais j'aurai quand même une soirée à vous proposer. C'est pour demain soir. Je vous en dirai plus tout à l'heure. Mais d'abord, voici Elena et Capuche sur Radio 8.

0: Loïn avec Tatou sur Radio 8. Elle avait représenté la Suède à l'Eurovision en 2023. Elle avait d'ailleurs gagné cette année-là avec ce titre Tatou. Bon, bah, vous l'avez vu, hein, pour la France, c'est encore perdu pour cette année. Même si, quand même, on peut saluer la prestation de Monroe, qui a quand même été 11e du classement. Ce sera peut-être pour nous, pour l'année prochaine, qui sait. On attend depuis 77 et Marie-Myriam, quand même. Hein. Allez, pour la suite des hits cet après-midi, on va écouter le dernier Alex Warren et M. Pokora sur Radio 8.
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0: Alex Warren avec Fever Dream sur Radio 8.
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0: Et félicitations aujourd'hui à Christine Tréfard de Charleville. Christine Tréfard de Charleville, j'espère que vous êtes en train de nous écouter en ce moment. Vous avez donc 8 minutes chrono pour nous appeler au 03 24 27 45 46. Christine, on vous attend pour gagner votre carte cadeau de 50 euros. Et voici M. Pokora et les planètes sur Radio 8.

0: toujours plus de 8 sur Radio 8 avec le dernier Téléswim.
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0: Avis aux étudiants qui nous écoutent, demain soir, une idée sortie avec cette soirée Tech Night. Vous l'avez compris, il faudra être habillé entièrement blanc. Un événement qui a pour objectif de rassembler les étudiants autour d'un moment festif et convivial pour célébrer l'arrivée de la fin de l'année scolaire bientôt. C'est de 23h à 4h du matin, jeudi, à la Guinguette Club and Lounge à Charleville. C'est 3€ en pré-vente et 4€ sur place. Ça devrait plaire aux jeunes qui nous écoutent hein, quand même. D'ici c'est Théodora qui arrive. Et moi je suis pas très jeune et j'aime beaucoup quand même. 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

0: Céline Dion avec Pour que tu m'aimes encore sur Radio 8. Vous avez vu Céline Dion lancer un challenge d'ailleurs avec son nouveau titre Dansons. Elle vous propose de vous filmer, de danser sur cette nouvelle chanson et vous mettez cette vidéo sur les réseaux sociaux avec le hashtag Dansons Challenge et qui sait, peut-être que Céline repartagera votre vidéo et c'est quand même la grande classe. Allez, pour la suite des hits cet après-midi, on va écouter Juste Jack Style et John et puis Lola Young sur Radio 8.
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15h, vous avez choisi la bonne radio pour vous accompagner, peut-être en train de conduire, les enfants, les petits-enfants, à tous les cours de sport, notamment. Voici Vita, et ça fait mal sur Radio Vita.

0: Angèle et Justice avec What You Want sur Radio 8.
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0: L'info insolite du jour concerne la voiture de cette série. K2000, vous avez reconnu. Eh bien, la voiture de K2000 a été flashée. Récemment, dans les rues de New York, une véritable Pontiac Trans Am noire qui a été flashée à 59 km/h au lieu de 40. Sauf que cette voiture, normalement, est uniquement dans le musée Volo, situé près de Chicago, donc à 1000 km de New York. Et ce musée a reçu un procès-verbal de $50. Sur les clichés, on voit donc cette voiture noire, identique à celle du musée, avec une plaque californienne avec écrit Knight, donc comme dans le musée, puisque c'est une réplique non immatriculée. Donc sur la plaque d'immatriculation, c'est écrit Knight. Elle a été renouvelée récemment par un homonyme du musée de cette voiture. Ce mystérieux conducteur n'en est pas à son premier exploit, puisque les archives municipales de New York indiquent que cette plaque est associée à 5 autres infractions impayées depuis fin 2024. Donc le musée s'interroge sur l'identité de ce conducteur passionné qui a réussi à reproduire la voiture de la série avec tous les détails. Donc pour l'instant, c'est un véritable mystère. Le musée a publié un post sur les réseaux sociaux en lançant un appel. Est-ce que quelqu'un aurait le numéro de David Hasselhoff? Il nous doit quand même $50. David Hasselhoff, évidemment le héros de K2000. Quelle histoire. Allez, pour la suite, on va écouter Bruno Mars et Amir sur Radio 8.
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0: Ed Sheeran avec Sapphire sur Radio 8.
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0: 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Voici les Katsai et Gabriella.

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0: Indochine avec No Name sur Radio 8. Passez un très bel après-midi ce mercredi avec Miley Cyrus, Christophe May qui arrive et Mathias qui vous accompagne dès 16h. Moi je vous retrouve demain à partir de 14h sur Radio 8.
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0: Alors oui, Louis s'en va, mais elle revient, je vous rassure, demain après-midi à partir de 14h. Quant à moi, je vais vous accompagner pour le retour à la maison après une journée de boulot. Il y a Joe qui arrive. End of beginning, c'est juste après les infos. 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
1: Bonjour à tous. Le parquet national financier annonce l'ouverture d'une enquête pour recel de détournement de fonds publics à l'encontre de Dominique de Villepin. Cela concerne deux statuettes qui lui ont été offertes lorsqu'il était ministre des Affaires étrangères entre 2002 et 2004. L'ancien Premier ministre a récemment reconnu avoir commis une erreur en acceptant ces cadeaux. Il assure qu'il n'en connaissait pas la provenance, qu'il les a rendus et qu'il n'a jamais accepté aucune contrepartie. Les gardiens de la Révolution maintiennent la pression à quelques jours d'une éventuelle reprise des frappes en Iran. Téhéran promet une guerre bien au-delà de la région en cas d'attaque américaine. Donald Trump a de nouveau menacé de frapper l'Iran si aucun accord n'est trouvé. Le président des États-Unis attendu en France dans quelques semaines, la Maison-Blanche confirme qu'il participera bien au sommet du G7 prévu à Évian du 15 au 17 juin. Les conséquences du conflit au Moyen-Orient, elles, seront amenées à durer. La porte-parole du gouvernement, Maud Bréjon, s'exprime à la veille d'une nouvelle conférence de presse de Sébastien Lecornu. Le Premier ministre doit présenter demain un nouveau paquet d'aide pour le mois de juin destiné aux secteurs les plus touchés par la hausse des prix des carburants. Le Parlement donne son feu vert à la nomination d'Emmanuel Moulin à la tête de la Banque de France. L'ex-secrétaire général de l'Élysée a été auditionné ce matin par les députés et les sénateurs. Il va succéder à François Villeroy de Galhau. Une nomination polémique. Les oppositions accusent Emmanuel Macron de recaser ses proches avant de quitter l'Élysée en 2027. Comme un air d'été avant l'heure, après le froid et la pluie, le soleil et la chaleur s'installent sur la France avec une hausse brutale des températures qui pourrait dépasser les 30 degrés dès demain dans le sud, notamment en Occitanie. Et puis c'est l'un des films les plus attendus de l'année. La bataille de Gaulle débarque ce soir sur la Croisette. Le premier volet du diptyque intitulé « L'âge de fer » est présenté hors compétition au Festival de Cannes avant sa sortie prévue le 3 juin dans les salles françaises. Voilà pour l'essentiel. Excellente fin d'après-midi à tous.
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0: Et c'est le tout nouveau titre de Samber sur Radio 8, ça s'appelle Homewrecker.
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0: Alors, on est mercredi, ça veut dire des nouveautés dans les salles de cinéma et à se mettre sous la dent, ou plutôt dans les mirettes aujourd'hui, un nouveau film Star Wars. On en reparlera un tout petit peu plus tard. Il y a aussi le nouveau film de Pedro Almodovar. Ouais, il y en a un petit peu pour tous les goûts. En même temps, on est en plein cœur du Festival de Cannes, donc forcément, c'est plus que logique. On aura l'occasion également d'aller faire un petit tour du côté de la Malacado avec les invitations pour Perry Daiza qui sont à gagner. Et puis, on aura l'occasion de parler d'un groupe phare de la vague Eurodance des années 90 qui, étonnamment, vient d'annoncer sa séparation. Alors, pourquoi c'est étonnant? C'est parce qu'à peu près depuis les années 90, on n'avait plus de nouvelles d'eux, donc on ne savait même pas qu'ils existent encore. Mais ils se séparent. Voilà, on en reparlera. Julien Lib arrive, Zazie aussi. Nouveau single dévoilé vendredi d'ailleurs pour elle. On va l'écouter ici en souvenir avec Zed.

0: Première libre avec Ota sur Radio 8, c'est Dis-moi où. Alors, si on allait au cinéma, les fans de Star Wars peuvent se réjouir. Il y a un nouveau film de la saga Star Wars aujourd'hui. Star Wars revient avec ce Mandalorian et Grogu.
1: Les anciens veillent sur les jeunes. Avant que les jeunes ne veillent sur les anciens.
0: Ah bah voilà. Une forme de logique.
1: L'heure est venue.
0: Star Wars revient enfin au cinéma avec The Mandalorian and Grogu réalisé par Jon Favreau et on retrouve Pedro Pascal dans la peau de Din Djarin lancé avec Grogu dans une mission bien plus périlleuse que tout ce qu'ils ont affronté dans la série. L'Empire est tombé mais les seigneurs de guerre impériaux se dispersent et la Nouvelle République fait appel au duo pour rétablir l'ordre. Alors ce qui est intéressant c'est que dans ce film on a Sigourney Weaver qui débarque, star de la science-fiction. On l'a vu dans Ghostbusters, on l'a vu dans Alien, on peut la voir également dans la saga Avatar et désormais dans l'univers de Star Wars.

0: Star Wars, c'est un nouveau film qui sort aujourd'hui et qui est parfaitement taillé en plus pour IMAX. Donc si vous avez la possibilité de le voir dans une expérience IMAX, c'est parfait. Sinon sur grand écran, ça va le faire, hein, je vous rassure. On ira retrouver Charlotte Cardin dans quelques minutes. Nouveau titre pour elle, The Way We Touch. C'est ce qu'on écoutera juste après la pause sur Radio 8.
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On écoutait Kenji sur Radio 8. Kenji Girac avec J'ai changé. 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Une nouveauté pour Taylor Swift. Ça s'appelle Elizabeth Taylor. C'est ce que je vous passe dans quelques instants. Et puis un de mes coups de cœur du moment, clairement, la chanteuse Olivia Dean. On écoute Man I Need.

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2: On est mercredi, vous écoutez Radio 8. C'est le jour des enfants, c'est le jour des nouveautés dans les salles de cinéma. On reparlera d'ailleurs cinéma un tout petit peu plus tard aujourd'hui. Avec, je vous le disais tout à l'heure, le Mandalorian qui arrive avec Grogu. Mais oui, un nouveau film dans l'univers de Star Wars. Mais il n'y a pas que ça. Non. On a des nouvelles concernant James Bond. On a peut-être l'acteur qui va succéder à Daniel Craig. Et c'est un parfait inconnu. Non, c'est un petit peu surprenant. On en reparlera. Restez avec moi. David Guetta dans un tout petit instant. On écoutera Gun avec Teddy Swims. Avec cette chanson, on se dirige vers les infos également. Ce sera à 17h précise. À 17h, on parlera également du prix des carburants dans les Ardennes.
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0: Et merci de terminer votre journée avec nous sur Radio 8 dans les Ardennes. Alex Warren, on écoutera Fever Dream, je vais venir aussi Soirée Mondaine, la nouveauté d'Oria. Mais là tout de suite, un point info, un point sur le carburant également. 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
1: Bonsoir, bonsoir à tous. Un vaste coup de filet en lien avec le scandale du périscolaire à Paris. 16 personnes ont été interpellées ce matin dans le cadre d'une enquête portant sur des soupçons de violences sexuelles et physiques au sein de l'école maternelle Saint-Dominique dans le 7e arrondissement. Depuis début 2026, 78 agents de la ville ont été suspendus dans les écoles parisiennes, dont 31 pour des suspicions de violences sexuelles. Après Édouard Philippe, le parquet national financier s'intéresse à un autre ex-premier ministre. Dominique de Villepin est visé par une enquête préliminaire pour recel de détournement de fonds publics. Des investigations qui portent sur les conditions dans lesquelles une statuette et un buste lui ont été offerts lorsqu'il était ministre des Affaires étrangères entre 2002 et 2004. Dans l'émission Complément d'enquête, le lobbyiste Robert Bourgie avait affirmé avoir servi à l'époque d'intermédiaire pour ces cadeaux qui ont depuis été restitués. L'un d'eux provenait notamment de Blaise Compaoré, alors président du Burkina Faso. Des candidats insoumis ciblés par des ingérences étrangères pendant la campagne, des municipales, une action judiciaire est engagée, assure Laurent Nunez en évoquant des faits graves. Le ministre de l'Intérieur interpellé cet après-midi à l'Assemblée par le député LFI François Picmal. Candidat battu au second tour à Toulouse, il fait partie des personnes visées par cette opération numérique en provenance d'Israël, tout comme Sébastien Delogu à Marseille et David Guiraud à Roubaix. Une brève alerte aux drones finalement levée ce matin en Lituanie. L'armée lituanienne a appelé la population à se mettre à l'abri dans plusieurs régions suite à cet événement qui a aussi entraîné la suspension des vols à l'aéroport international de Vilnius. À la page des sports, Victor Wembanyama et les Spurs de retour à Paris en 2027. La NBA confirme que la franchise de San Antonio disputera un match de saison régulière face aux Pelicans de la Nouvelle-Orléans. La rencontre se déroulera en janvier à Bercy. Et puis du foot avec la finale de la Ligue Europa ce soir. Les Allemands de Fribourg affrontent les Anglais d'Aston Villa. La rencontre se joue à 21h à Istanbul. Très bonne fin d'après-midi à tous.
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0: Allez, on commence avec le diesel. 2,081, c'est chez Carrefour Contact, c'est à Ranvée. Pour le samplon 98, 1,990 chez Total Energy, Charleville-Mézières, Asfeld. C'est le cas également du côté de Rotel. On peut regarder ce qui se passe pour le samplon 95 maintenant. 1,990 également du côté de Total Energy, Charleville-Mézières. C'est le cas également à Asfeld, à Sedan, ainsi qu'à Rotel. Et puis on termine avec le GPL 0,995, c'est chez Leclerc-Sedan.
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0: C'est Juliette Armanet avec Flamme sur Radio 8.
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0: Et je vous le disais tout à l'heure, la presse américaine croit savoir qui est le nouveau James Bond. Mais oui, parlons-en du successeur de Daniel Craig. Et on fait connaissance aujourd'hui avec Tom Francis. Un jeune premier qui coche pas mal de cases. Excusez-moi, c'est son nom qui me fait rire. Il a un nom très français, il aurait pu s'appeler Robert Durand par exemple. Un joli coup de com. En tout cas, un nouvel acteur vient d'entrer dans la danse du prochain James Bond, alors que le casting du futur 007 continue d'alimenter toutes les rumeurs Hollywood. La presse américaine avance désormais un nom inattendu. Tom Francis, selon les informations de Variety, le jeune acteur britannique de 26 ans aurait récemment passé une audition pour enfiler le smoking de l'agent secret le plus célèbre du cinéma, un processus de casting toujours en cours, supervisé par notamment la directrice Nina Gold pour Amazon MGM. Encore largement inconnu du grand public, Tom Francis s'est surtout fait remarquer sur scène à West End puis à Broadway grâce à la reprise événement de la comédie musicale Sunset Boulevard. Donc retenez son nom, on sait jamais, ça pourrait être lui, Tom Francis, qui succédera ainsi à Daniel Craig. À venir, Mike Smith, j'ai aussi This Is et Theodora. On va écouter Mélodrama dans un instant.
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0: This Is et Theodora, rendez-vous juste après la pause dans les Ardennes sur Radio 8.
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C'est Freya Sky dans les Ardennes sur Radio 8. On écoutait Silent Treatment. 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Oui, c'est le moment de compter avec ce chèque de 1 200 €. Comptons, comptons.

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0: Love Me Not, Raven Linné sur Radio 8.
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0: Dites donc, qu'est-ce qui se passe? C'est marrant, je vous le disais tout à l'heure, on vient d'apprendre la séparation d'un groupe, mais j'ai envie de dire, c'est pas trop grave parce qu'on n'avait plus vraiment de nouvelles d'eux non plus. Le groupe a quoi? Ouais, c'est clap de fin pour le groupe danois. C'est tout frais, ils viennent d'annoncer leur séparation sur les réseaux sociaux, près de 30 ans après la sortie du tube phare Barbie Girl. Ils déclarent « Chers tous, après de nombreuses années incroyables, nous avons décidé de clore le chapitre à quoi en tant que groupe de scène. À quoi a été une partie tellement importante de nos vies ensemble. On a eu la chance de vivre des choses qu'on n'aurait jamais osé imaginer. Le groupe, malheureusement, n'a pas eu une carrière impressionnante, mais ils ont continué à exploiter jusqu'à l'usure cette chanson Barbie Girl pendant 30 ans sur scène dans différents shows. Surtout des shows hommage aux années 90. Désormais, forcément, le groupe à quoi se sépare à venir. Vita, on va écouter Ça fait mal.
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0: Et avec Vita, on se dirige vers les prochaines infos. Ce sera à 18h précise en compagnie de René.
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0: les Ardennes sur Radio 8. Bruno Mars, j'adore, I Just Might, il y aura aussi Amir, et puis là tout de suite, un coup d'œil sur l'actu dans les Ardennes avec René, on va parler météo également. Merci de nous avoir choisi, il est 18h.
1: Bonsoir Mathias, bonsoir à tous. On débute cette édition par une page justice tard. Atabi, 55 ans, comparé depuis ce matin devant la cour criminelle des Ardennes pour violence avec arme ayant entraîné une mutilation ou infirmité permanente. Les faits remontent à une dispute liée à des achats et reventes de véhicules. Selon l'accusation, l'homme aurait tiré avec un fusil à pompe sur Frédéric Signoret alors que ce dernier était assis au volant de sa voiture garée devant un garage de Warc. La victime atteinte à la cuisse a été déposée au centre hospitalier de Charleville par un passager avant de subir plusieurs opérations. Sitard Atabi reconnaît avoir fait feu. Il affirme avoir agi en réaction à une menace. Selon lui, les deux hommes présents étaient armés. L'un d'eux aurait été cagoulé et s'apprêtait à incendier son garage. Des allégations que ni les témoignages recueillis ni les investigations n'ont permis d'étayer. L'accusé encourt 15 ans de réclusion criminelle. Le verdict, lui, est attendu demain soir. Dans l'actualité du jour également, cet accident qui s'est produit cet après-midi, peu avant 15h, pour une raison que l'enquête devra déterminer. Une femme de 50 ans a été percutée par un train en gare de Nouvion-sur-Meuse, prise en charge par les secours. La victime blessée grièvement a finalement dû être héliportée vers le CHU de Reims. La circulation des trains entre Charleville-Mézières et Sedan a été interrompue plusieurs heures. L'Assemblée nationale approuve 36 milliards d'euros supplémentaires pour la loi de programmation militaire. Une hausse de crédit votée dans un contexte marqué par les guerres en Ukraine et au Moyen-Orient. Cet investissement devrait permettre de financer davantage de munitions ou encore de nouveaux drones. Le texte est attendu au Sénat le 2 juin. Le gouvernement qui veut faire plus d'économies que les 6 milliards d'euros prévus, l'annonce du Premier ministre hier après-midi à l'Assemblée. Sébastien Lecornu dit en envisager de revoir les gels de crédit pour compenser l'impact de la guerre au Moyen-Orient. Il s'exprimera demain sur les conséquences économiques de ce conflit. Le chef du gouvernement qui devrait annoncer de nouvelles aides face à la flambée des prix des carburants. La gestion de l'affaire des laits infantiles a révélé des lacunes de l'État français et des industriels. C'est le bilan d'un rapport parlementaire publié hier. On le rappelle, à partir de décembre dernier, des dizaines de lots ont été rappelés dans une soixantaine de pays à cause de la présence potentielle de cérulides. Et selon ce rapport, le système de contrôle alimentaire n'était pas préparé à détecter ce type de danger. Du basket, les Flammes Carolo tiennent leur première recrue. Le club a annoncé hier sur les réseaux l'arrivée au sein de son effectif de Julie Pospisilova, internationale tchèque en provenance de Montpellier. La joueuse de 26 ans peut évoluer comme poste 2 ou 3 et se dit, je cite, super excitée de rejoindre les Flammes. Voilà pour l'essentiel. Tout de suite, la couleur du ciel de demain avec l'arrivée de l'anticyclone.
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1: La couleur du ciel de demain, nous serons le jeudi 21 mai. L'anticyclone s'installe durablement sur la France. Conséquence, le soleil va briller et les températures vont grimper. Le mercure oscillera demain de 9 à 21 degrés. 21 degrés notamment du côté de Carignan dans les portes de Luxembourg. Un beau temps qui va perdurer, ça fait du bien. Belle soirée.
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0: 7 avec Jack et Carla, justement, tiens.
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0: Parlons-en de la recette du biopic Michael. Il y a quelques instants, on écoutait Michael Jackson avec Wanna Be Starred in Something et son biopic vient de franchir le cap des 700 millions de dollars de recettes à travers le monde. Pendant le week-end écoulé, le film consacré à Michael, distribué par Universal à l'international et par Lionsgate aux États-Unis, a fait un retour au sommet du box-office US, par exemple. Il est redevenu numéro 1. Donc, le nombre d'entrées a continué à faire s'enflammer le compteur. 700 millions s'approche de plus en plus du record de Boy Bohemian Rhapsody. Pour l'instant, le film sur Queen est le biopic le plus rentable dans l'histoire du cinéma avec 911 millions de dollars. Donc, je pense que le biopic Michael va largement le dépasser. On rappelle qu'une suite est déjà annoncée pour 2027 ou 2028. On y retrouve Tame Impala dans un tout petit instant avec Dracula. On invitera également The Weeknd dans les prochaines minutes dans les Ardennes sur Radio 8.
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0: 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Marine, on écoutait Escroc. Il est déjà bientôt 19h. Demain matin, Laurent réveille les Ardennes. À partir de 6h, vous passerez la matinée ensuite à Guillaume. L'après-midi, Louis sera là pour vous donner un petit coup de pouce pour le pouvoir d'achat avec le 8 minutes chrono. C'est chaque après-midi entre 14 et 16h. Et puis moi, je reviens pour le retour à la maison après une journée de boulot. Voilà, absolument, entre 16 et 19. C'est là qu'on va se retrouver. On va se quitter avec une des stars de Stranger Things. C'est Joe Carey. Joe Carey alias Joe. Mais oui, on va l'écouter avec sa chanson. C'est End of Beginning. Et on rappelle que pour les fans de Stranger Things, il y a Chronique de 1985, la série animée qui est disponible actuellement sur Netflix. À demain, belle soirée.
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0: Il est 19h.
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2: Au cinéma cette semaine, la sortie événement Star Wars The Mandalorian and Grogu.
3: Nous connaissons tous les légendes du chasseur de primes mandalorien et de l'enfant.
2: La chute du maléfique Empire Galactique a précipité la dispersion des seigneurs de guerre impériaux à travers la galaxie.
3: Il ne s'agit pas de vengeance, il s'agit de prévenir une guerre de plus.
2: Pour protéger tous, pourquoi la rébellion s'est battue, la jeune Nouvelle République décide de faire appel au légendaire chasseur de primes mandalorien, Din Djarin, et son jeune apprenti Grogu.
3: Il faut protéger ce que la rébellion défend depuis toujours.
4: Bonne chance. Tu vas en avoir besoin.
5: Attache-toi.
2: Il s'agit du premier long-métrage de la franchise The Mandalorian et l'adaptation de la série lancée sur Disney+ en 2019 et qui comporte 3 saisons. Elle a été créée par Jon Favreau, lui-même réalisateur de cette première adaptation.
6: Mandalorian, tu vas souffrir. Ensuite, ce sera son tour.
4: Vous êtes des monstres.
2: Notez que The Mandalorian and Grogu signe le grand retour de la franchise Star Wars au cinéma depuis 2019 avec l'ascension de Skywalker.
3: Il leur faut un professionnel.
5: Accroche-toi.
3: Que lui arriverait-il si vous n'étiez plus là pour le protéger?
5: Tout va bien?
2: Et c'est Pedro Pascal en personne qui reprend son rôle du Mandalorien, Din Djarin, qu'il avait déjà dans la série.
5: Je serai juste derrière toi. Allez, monte.
2: Aux côtés de Din, on retrouvera également le tout mignon et puissant Grogu.
5: Les anciens veillent sur les jeunes. Avant que les jeunes... la veille sur les anciens.
2: Ceci avec Sigourney Weaver et Jeremy Allen White.
7: Tu as peur. Tu devrais.
8: Bien joué, bébé.
5: Telle est la voix.
2: Star Wars, The Mandalorian and Grogu à découvrir cette semaine au cinéma, le Turenne de Sedan et puis toujours à l'affiche, Michael ou encore le Diable s'habille en Prada 2. Au manège de JV cette semaine, Le Diable s'habille en Prada 2, Michael, C'est quoi l'amour ou encore Elfie et les Super Elf Kids. Enfin, au Métropolis de Charleville, Star Wars, The Mandalorian and Grogu, Passenger, Histoire parallèle, Shao ou encore le film L'Abandon.

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